0: Le système d'asile ici, je ne sais pas comment je peux mieux expliquer ça parce que les mots me manquent.
1: Si ce gens qui nous gérait dans les camps d'asile pouvait venir faire une semaine et on leur fait le même traitement qu'on nous fait, ils vont comprendre que ce n'est pas vivable.
2: C'est pas du tout facile.
1: C'est pas du tout facile.
2: Par contre, comme moi je suis mineur, mais il y a les trucs que je subis, c'est ça qui me fait des fois. J'ai l'impression que je suis égaré dans ce monde. Bon, il y a plusieurs trucs qui m'arrivent. Bon, je ne me trouve pas et ça me fait beaucoup mal. Des fois, ça peut t'arriver, tu pleures, tu stresses, tu te demandes des trucs, tu te poses des questions. Si d'autres personnes qui sont là, pleines de joie, et tu te poses la question à savoir si un jour, toi-même, tu restes cette émotion, en fait, pour sourire, pour être fier, pour être content de toi, en fait, bref. Il me pose toujours cette question, mais il n'arrive pas à me retrouver dans ça.
1: Ce que nous vivons dans les camps d'asile, c'est très difficile à en parler. Parce que moi, je prends seulement l'exemple sur moi. Moi, je suis au camp d'asile depuis un an. Moi, j'ai la volonté d'aller à l'école. On me refuse. J'ai la volonté même de faire, d'apprendre la langue. On me refuse. J'ai la volonté de vouloir même faire un petit, si, une formation ou quoi. On me refuse. Qu'est-ce qu'on veut alors finalement? Parce que moi, plus on me laisse dans un camp en train de dormir, ça me permet d'avoir les mauvaises idées. Parce que quand on dit mauvaises idées, plus tu dors, plus tu deviens une autre personne. Tu as les idées de vol. Si ces gens-là pouvaient se déguiser, venir eux-mêmes voir comment nous vivons dans les camps d'asile, ils vont comprendre que vraiment, il faut qu'on change un peu le système.
0: Parfois, tu ne te sens pas à l'aise, tu te sens toujours en danger. Alors que moi, je m'attendais, comme Dieu a fait quand nous sommes arrivés ici, là, on se sentait déjà protégé. Mais dans la mesure que je suis allé faire mon grand interview, on m'a posé la question si on te faisait retenir dans ton pays. Et j'ai dit, mais comment cela? Comment Dieu a fait quand je suis arrivé ici là? Parce que moi, je suis entré ici par où?
1: Là, sans je suis entré ici par où? Personnes qui sont mortes dans
0: sans compter mes frères que j'ai perdus dans la mer. C'est pas que je vous parle, j'ai tous les
1: liens. Les vidéos.
0: J'ai tous les trucs ici dans mon téléphone. C'est pas que je parle parce que je vais vous mentir.
1: Là, toutes les preuves. Moi, je pensais qu'en venant demander l'asile, on allait me permettre de vite m'imposer aussi en allemand, genre être comme un simple citoyen qui peut payer ses impôts, qui peut se battre, avoir une petite famille et tout. Nous voulons montrer aux gens que nous sommes des bosseurs. Plus on nous renferme dans les chambres, on nous donne les dublins, tout. Moi, d'autres, ça leur frustre, d'autres, se donnent la mort. On comprend beaucoup de cas dans les radios et tout. Moi, je voulais seulement que ceux qui nous dirigent dans ce pays comprennent que nous avons la volonté de tout faire, qui nous donne seulement cette chance-là. Et on va leur montrer que nous, on aime le travail.
3: À la fin, la question de notre émission, c'est l'espoir. Donc, je vais vous demander, qu'est-ce que vous donne l'espoir dans cette situation qui est dure?
1: Ma pas d'espoir, c'est vous, c'est les radios. Malgré toutes les difficultés qu'on a eues, on a vu tous vos aides, toutes vos sorties, toutes vos marches, parce que ce n'est pas donné. Moi, ce qu'on a fait, les trois sorties qu'on a fait devant les trois frontières, moi j'ai beaucoup pleuré. Moi, j'ai vu les aveugles. J'ai vu les gens sur les sièges roulants montrer que malgré que vous êtes asylants, nous voulons que vous vivez aussi dans la joie. Quand on parle de joie, ça veut dire que la santé, bien manger, avoir quoi nourrir ta petite famille et tout. Nous, on a vu ça ce jour-là. Mon espoir, c'est les associations, c'est Saga, c'est la radio Aovos. Bon, moi, je n'ai pas d'espoir.
4: Ja, es war doch an einer schönen, hoffnungsvollen Note aufgehört. Das war ein kleiner Ausschnitt aus der Sendung Hope, Hoffnung, Espoir, die im Rahmen eines Workshops auf dem diesjährigen Radiocamp entstanden ist. Die da gesendete Live-Sendung wird in der Wiederholung am kommenden Freitag bei Radio Korax nachzuhören sein, und zwar im Zeitraum des Widerhalls, also dem Abendmagazin der tagesaktuellen Redaktion von 18 bis 19 Uhr am Freitag. Den kommenden Freitag. Ja.
5: Schön. Da können wir uns auch alle noch freuen. Mhm. Und ich würde jetzt vorschlagen, wir machen nochmal ein bisschen Musik. Eine kleine musikalische Pause. Das ist ja immer was Schönes.
4: Ja.
5: Und was hören wir denn?
4: Wir hören jetzt, wenn wir schon im Ostblock uns schon verortet haben musikalisch, hören wir jetzt Держаться нет больше сил von meinem Namensvetter Igor Jok. Viel Spaß.

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1: C'est écrit, il ne restera pas ici.
2: Mais ma tranquille, Tania.
3: Merci, Tania.
4: Toi, tu veux pas parler avec elle parce que t'es pas ami avec elle. Comme moi, j'ai pas envie de parler avec Julien, je suis plus comme
2: ça. Elle était toilette, elle était toilette.